Alors il fait exactement 9h. Elle fait exactement 9h ici au cœur de Radio Fierté Haïtienne FM. Cette station de radio qui se trouve au cœur de Brooklyn, New York. Madame, messieurs, incroyable, mais je suis à bord ce soir. Seulement pour une heure. Seulement pour une heure. Attachez votre ceinture. Attachez votre ceinture. Ready, bon bagage. Alors certainement, j'y suis pour vous apporter une heure de temps de plaisir, une heure de temps de contentement, une heure de temps d'ambiance, de chaleur, de vibration musicale, au rythme certainement de Reggie Bombagage.